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3: 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Le nez sur sa canne, approuve ou chicane, défend ou condamne chaque coup joué.
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0: 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Les spectateurs sortent, se poussent, se portent, heureux ils rapportent les mots très mouchoirs. 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